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4: La méditation de Joyce Meyer, votre vitamine quotidienne.
5: Brisé et offert. Le Fils de l'homme viendra dans la gloire de son Père avec ses anges, et alors il donnera à chacun ce que lui auront valu ses actes. Matthieu 16, verset 27. Si vous êtes prêt à donner le meilleur de vous-même au Seigneur, il utilisera vos dons au-delà de ce que vous pouvez imaginer. La femme au flacon d'albâtre, remplie d'un parfum de très grand prix, voulait accomplir une belle action pour Jésus parce qu'elle l'aimait. C'est pourquoi elle répandit le précieux parfum sur ses pieds, ignorant alors qu'elle embaumait son corps pour la sépulture. Voir Marc 14, versets 1 à 9. Dieu l'avait conduite à donner ce qu'elle avait, quel qu'en fût le prix. Si vous laissez s'exprimer les dons que Dieu vous a confiés, il les utilisera pour préparer le monde au retour de son Fils. Votre obéissance aujourd'hui produira des fruits dans l'éternité dont vous n'avez pas encore conscience.
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5: Hé, hey, toi, passe le mot. Le Seigneur est grand et mérite bien qu'on l'acclame. 1 Chronique 16, verset 25. Je veux te louer toute ma vie pour ta bonté et ta fidélité. Amen. Alors, passe le mot.

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4: La méditation de Joyce Meyer, votre vitamine quotidienne.
5: Brisé et offert, le Fils de l'homme viendra dans la gloire de son Père avec ses anges, et alors il donnera à chacun ce que lui auront valu ses actes. Matthieu 16, verset 27. Si vous êtes prêt à donner le meilleur de vous-même au Seigneur, il utilisera vos dons au-delà de ce que vous pouvez imaginer. La femme au flacon d'albâtre, rempli d'un parfum de très grand prix, voulait accomplir une belle action pour Jésus parce qu'elle l'aimait. C'est pourquoi elle répandit le précieux parfum sur ses pieds, ignorant alors qu'elle embaumait son corps pour la sépulture. Voir Marc 14, versets 1 à 9. Dieu l'avait conduite à donner ce qu'elle avait, quel qu'en fût le prix. Si vous laissez s'exprimer les dons que Dieu vous a confiés, il les utilisera pour préparer le monde au retour de son Fils. Votre obéissance aujourd'hui produira des fruits dans l'éternité dont vous n'avez pas encore conscience.
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4: Hé, hey, toi, passe le mot. Le Seigneur est grand et mérite bien qu'on l'acclame. 1 Chronique 16, verset 25. Je veux te louer toute ma vie pour ta bonté et ta fidélité. Amen. Alors, passe le mot.

Élevons nos mains vers notre Dieu. Élevons nos mains vers notre Dieu. S'il y a des personnes ici ce soir qui croient de tout leur cœur que Dieu est le même hier, aujourd'hui et demain, avec moi qu'ils élèvent les mains maintenant. Seigneur, nous croyons que tu peux toutes choses dans nos vies, dans nos situations. De Moïse à Sarah, de Lazare à Cana, tu as béni, tu as guéri, tu as sauvé. Continue de le faire, Seigneur.

Merci Jésus pour tout ce que tu es en train de faire maintenant. Merci pour tout ce que tu es en train de faire dans nos cœurs. Merci pour tout ce que tu es en train de semer dans nos vies maintenant. Merci pour la résurrection. Merci pour la vie. Merci pour ta parole. Merci pour ton pardon. Merci pour ta présence. Merci pour ta joie. Merci de semer en nous tout ce que tu es. Comme tu l'as fait dans le cœur de tant et tant de gens il y a 2000 ans. Fais-le ici et maintenant.

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5: Brisé et offert, le Fils de l'homme viendra dans la gloire de son Père avec ses anges, et alors il donnera à chacun ce que lui auront valu ses actes. Matthieu 16, verset 27. Si vous êtes prêt à donner le meilleur de vous-même au Seigneur, il utilisera vos dons au-delà de ce que vous pouvez imaginer. La femme au flacon d'albâtre rempli d'un parfum de très grand prix voulait accomplir une belle action pour Jésus parce qu'elle l'aimait. C'est pourquoi elle répandit le précieux parfum sur ses pieds, ignorant alors qu'elle embaumait son corps pour la sépulture. Voir Marc 14, versets 1 à 9. Dieu l'avait conduite à donner ce qu'elle avait, quel qu'en fût le prix. Si vous laissez s'exprimer les dons que Dieu vous a confiés, il les utilisera pour préparer le monde au retour de son Fils. Votre obéissance aujourd'hui produira des fruits dans l'éternité dont vous n'avez pas encore conscience.
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4: Hé, hey, toi, passe le mot. Le Seigneur est grand et mérite bien qu'on l'acclame. 1 Chronique 16, verset 25. Je veux te louer toute ma vie pour ta bonté et ta fidélité. Amen. Alors, passe le mot.

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4: La méditation de Joyce Meyer, votre vitamine quotidienne.
5: Brisé et offert, le Fils de l'homme viendra dans la gloire de son Père avec ses anges, et alors il donnera à chacun ce que lui auront valu ses actes. Matthieu 16, verset 27. Si vous êtes prêt à donner le meilleur de vous-même au Seigneur, il utilisera vos dons au-delà de ce que vous pouvez imaginer. La femme au flacon d'albâtre, rempli d'un parfum de très grand prix, voulait accomplir une belle action pour Jésus parce qu'elle l'aimait. C'est pourquoi elle répandit le précieux parfum sur ses pieds, ignorant alors qu'elle embaumait son corps pour la sépulture. Voir Marc 14, versets 1 à 9. Dieu l'avait conduite à donner ce qu'elle avait, quel qu'en fût le prix. Si vous laissez s'exprimer les dons que Dieu vous a confiés, il les utilisera pour préparer le monde au retour de son Fils. Votre obéissance aujourd'hui produira des fruits dans l'éternité dont vous n'avez pas encore conscience.
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0: Sache qu'il n'y a plus de condamnation pour celui qui se confie en Jésus.
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5: La méditation de Joyce Meyer, votre vitamine quotidienne.
6: Brisé et offert. Le Fils de l'homme viendra dans la gloire de son Père avec ses anges, et alors il donnera à chacun ce que lui auront valu ses actes. Matthieu 16, verset 27. Si vous êtes prêt à donner le meilleur de vous-même au Seigneur, il utilisera vos dons au-delà de ce que vous pouvez imaginer. La femme au flacon d'albâtre, remplie d'un parfum de très grand prix, voulait accomplir une belle action pour Jésus parce qu'elle l'aimait. C'est pourquoi elle répandit le précieux parfum sur ses pieds, ignorant alors qu'elle embaumait son corps pour la sépulture. Voir Marc 14, versets 1 à 9. Dieu l'avait conduite à donner ce qu'elle avait, quel qu'en fût le prix. Si vous laissez s'exprimer les dons que Dieu vous a confiés, il les utilisera pour préparer le monde au retour de son Fils. Votre obéissance aujourd'hui produira des fruits dans l'éternité dont vous n'avez pas encore conscience.
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1: 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Jésus, lui, sait où tu es et il connaît le chemin.
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4: Hey, toi, passe le mot. Le Seigneur est grand et mérite bien qu'on l'acclame. 1 Chronique 16, verset 25. Je veux te louer toute ma vie pour ta bonté et ta fidélité. Amen. Alors, passe le mot.

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5: Brisé et offert, le Fils de l'homme viendra dans la gloire de son Père avec ses anges, et alors il donnera à chacun ce que lui auront valu ses actes. Matthieu 16, verset 27. Si vous êtes prêt à donner le meilleur de vous-même au Seigneur, il utilisera vos dons au-delà de ce que vous pouvez imaginer. La femme au flacon d'albâtre, rempli d'un parfum de très grand prix, voulait accomplir une belle action pour Jésus parce qu'elle l'aimait. C'est pourquoi elle répandit le précieux parfum sur ses pieds, ignorant alors qu'elle embaumait son corps pour la sépulture. Voir Marc 14, versets 1 à 9. Dieu l'avait conduite à donner ce qu'elle avait, quel qu'en fût le prix. Si vous laissez s'exprimer les dons que Dieu vous a confiés, il les utilisera pour préparer le monde au retour de son Fils. Votre obéissance aujourd'hui produira des fruits dans l'éternité dont vous n'avez pas encore conscience.
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4: Hé, hey, toi, passe le mot. Le Seigneur est grand et mérite bien qu'on l'acclame. 1 Chronique 16, verset 25. Je veux te louer toute ma vie pour ta bonté et ta fidélité. Amen. Alors, passe le mot.

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5: La méditation de Joyce Meyer, votre vitamine quotidienne.
6: Brisé et offert. Le Fils de l'homme viendra dans la gloire de son Père avec ses anges, et alors il donnera à chacun ce que lui auront valu ses actes. Matthieu 16, verset 27. Si vous êtes prêt à donner le meilleur de vous-même au Seigneur, il utilisera vos dons au-delà de ce que vous pouvez imaginer. La femme au flacon d'albâtre, remplie d'un parfum de très grand prix, voulait accomplir une belle action pour Jésus parce qu'elle l'aimait. C'est pourquoi elle répandit le précieux parfum sur ses pieds, ignorant alors qu'elle embaumait son corps pour la sépulture. Voir Marc 14, versets 1 à 9. Dieu l'avait conduite à donner ce qu'elle avait, quel qu'en fût le prix. Si vous laissez s'exprimer les dons que Dieu vous a confiés, il les utilisera pour préparer le monde au retour de son Fils. Votre obéissance aujourd'hui produira des fruits dans l'éternité dont vous n'avez pas encore conscience.
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aucun autre nom, sur terre et dans le ciel, par lequel nous puissions être sauvés. Ton nom est au-dessus de tous les noms. Ton nom, Yeshua, est au-dessus de tous les noms. Nous te remercions pour ta présence ici. Merci pour toutes les personnes qui te prient. Merci aussi pour toutes les personnes qui vont prier par ce chant. Viens les bénir maintenant. Viens les toucher, viens les rejoindre, viens les guérir, comme toi seul sais le faire, Yeshua. Yeshua. Chantons une dernière fois ensemble ce nom.

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4: Hé, hey, toi, passe le mot. Le Seigneur est grand et mérite bien qu'on l'acclame. 1 Chronique 16, verset 25. Je veux te louer toute ma vie pour ta bonté et ta fidélité. Amen. Alors, passe le mot.

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4: La méditation de Joyce Meyer, votre vitamine quotidienne.
5: Brisé et offert, le Fils de l'homme viendra dans la gloire de son Père avec ses anges, et alors il donnera à chacun ce que lui auront valu ses actes. Matthieu 16, verset 27. Si vous êtes prêt à donner le meilleur de vous-même au Seigneur, il utilisera vos dons au-delà de ce que vous pouvez imaginer. La femme au flacon d'albâtre, remplie d'un parfum de très grand prix, voulait accomplir une belle action pour Jésus parce qu'elle l'aimait. C'est pourquoi elle répandit le précieux parfum sur ses pieds, ignorant alors qu'elle embaumait son corps pour la sépulture. Voir Marc 14, versets 1 à 9. Dieu l'avait conduite à donner ce qu'elle avait, quel qu'en fût le prix. Si vous laissez s'exprimer les dons que Dieu vous a confiés, il les utilisera pour préparer le monde au retour de son Fils. Votre obéissance aujourd'hui produira des fruits dans l'éternité dont vous n'avez pas encore conscience.
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0: prier, c'est parler à cœur ouvert avec ton Père.
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4: Hé, hey, toi, passe le mot. Le Seigneur est grand et mérite bien qu'on l'acclame. 1 Chroniques 16, verset 25. Je veux te louer toute ma vie pour ta bonté et ta fidélité. Amen. Alors, passe le mot.

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5: La méditation de Joyce Meyer, votre vitamine quotidienne.
6: Brisé et offert. Le Fils de l'homme viendra dans la gloire de son Père avec ses anges, et alors il donnera à chacun ce que lui auront valu ses actes. Matthieu 16, verset 27. Si vous êtes prêt à donner le meilleur de vous-même au Seigneur, il utilisera vos dons au-delà de ce que vous pouvez imaginer. La femme au flacon d'albâtre rempli d'un parfum de très grand prix voulait accomplir une belle action pour Jésus parce qu'elle l'aimait. C'est pourquoi elle répandit le précieux parfum sur ses pieds, ignorant alors qu'elle embaumait son corps pour la sépulture. Voir Marc 14, versets 1 à 9. Dieu l'avait conduite à donner ce qu'elle avait, quel qu'en fût le prix. Si vous laissez s'exprimer les dons que Dieu vous a confiés, il les utilisera pour préparer le monde au retour de son Fils. Votre obéissance aujourd'hui produira des fruits dans l'éternité dont vous n'avez pas encore conscience.
5: Si vous souhaitez avoir plus d'encouragement de Joyce Meyer, abonnez-vous gratuitement à la newsletter sur joycemeyer.fr.

0: fait de l'Éternel tes délices et il te donnera ce que ton cœur désire.
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4: Hé, hey, toi, passe le mot. Le Seigneur est grand et mérite bien qu'on l'acclame. 1 Chronique 16, verset 25. Je veux te louer toute ma vie pour ta bonté et ta fidélité. Amen. Alors, passe le mot.

0: Loue Dieu dans les bons comme dans les mauvais jours, car Dieu agit même quand tu ne le vois pas.
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5: La méditation de Joyce Meyer, votre vitamine quotidienne.
6: Brisé et offert. Le Fils de l'homme viendra dans la gloire de son Père avec ses anges, et alors il donnera à chacun ce que lui auront valu ses actes. Matthieu 16, verset 27. Si vous êtes prêt à donner le meilleur de vous-même au Seigneur, il utilisera vos dons au-delà de ce que vous pouvez imaginer. La femme au flacon d'albâtre, rempli d'un parfum de très grand prix, voulait accomplir une belle action pour Jésus parce qu'elle l'aimait. C'est pourquoi elle répandit le précieux parfum sur ses pieds, ignorant alors qu'elle embaumait son corps pour la sépulture. Voir Marc 14, versets 1 à 9. Dieu l'avait conduite à donner ce qu'elle avait, quel qu'en fût le prix. Si vous laissez s'exprimer les dons que Dieu vous a confiés, il les utilisera pour préparer le monde au retour de son Fils. Votre obéissance aujourd'hui produira des fruits dans l'éternité dont vous n'avez pas encore conscience.
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prier, c'est parler à cœur ouvert avec ton Père.

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5: Hey, toi, passe le mot. Le Seigneur est grand et mérite bien qu'on l'acclame. 1 Chronique 16, verset 25. Je veux te louer toute ma vie pour ta bonté et ta fidélité. Amen. Alors, passe le mot.

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5: Brisé et offert, le Fils de l'homme viendra dans la gloire de son Père avec ses anges, et alors il donnera à chacun ce que lui auront valu ses actes. Matthieu 16, verset 27. Si vous êtes prêt à donner le meilleur de vous-même au Seigneur, il utilisera vos dons au-delà de ce que vous pouvez imaginer. La femme au flacon d'albâtre rempli d'un parfum de très grand prix voulait accomplir une belle action pour Jésus parce qu'elle l'aimait. C'est pourquoi elle répandit le précieux parfum sur ses pieds, ignorant alors qu'elle embaumait son corps pour la sépulture. Voir Marc 14, versets 1 à 9. Dieu l'avait conduite à donner ce qu'elle avait, quel qu'en fût le prix. Si vous laissez s'exprimer les dons que Dieu vous a confiés, il les utilisera pour préparer le monde au retour de son Fils. Votre obéissance aujourd'hui produira des fruits dans l'éternité dont vous n'avez pas encore conscience.
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4: Hé, hey, toi, passe le mot. Je suis la lumière du monde. Celui qui me suit aura la lumière de la vie. Jean 8, verset 12. Méditer la Bible t'aidera à trouver la solution à tes problèmes. Alors, passe le mot.

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6: Soyez en bénédiction autour de vous. Oui, mes frères, vous avez été appelés à la liberté. Seulement ne faites pas de cette liberté un prétexte pour vivre comme des hommes livrés à eux-mêmes. Au contraire, par amour, mettez-vous au service les uns des autres. Galates 5, verset 13. En tant que croyant, vous possédez des dons merveilleux et précieux. Vous avez la capacité de rendre d'autres personnes heureuses aujourd'hui. Vous pouvez encourager, vous pouvez édifier, vous pouvez exhorter et réconforter. Vous pouvez croire, vous pouvez prier, vous pouvez conduire quelqu'un à Christ. Il n'est pas nécessaire que les gens soient dans des situations désespérées pour que nous leur fassions du bien. Le Saint-Esprit nous inspirera des gestes d'amour chaque jour pour peu que nous soyons sensibles à sa voix. Offrez vos dons et vos talents au Seigneur et voyez comment il les utilisera.
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0: Il est 2h.
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4: Hé, toi, passe le mot. Je suis la lumière du monde. Celui qui me suit aura la lumière de la vie. Jean 8, verset 12. Méditer la Bible t'aidera à trouver la solution à tes problèmes. Alors, passe le mot.